0: Der Heilige Vater ist nun an seinem Platz angekommen und beginnt die Generalaudienz.
1: Il Santo Padre dà ora inizio all'udienza generale, introducendola con il segno della croce e il saluto liturgico. Disponiamoci ad accogliere la sua parola e a ricevere la sua benedizione.
2: Nel nome del Padre e del Figlio e dello Spirito Santo. Amen. La pace sia con voi.
1: Dagli Atti degli Apostoli.
0: Wir hören nun eine kurze Schriftlesung aus der Apostelgeschichte, die Grundlage für die Katechese ist. Diese Lesung wird gleich auch ins Deutsche übersetzt.
1: 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Parola di Dio.
3: Du livre des Actes des Apôtres. À leur arrivée, ils montèrent dans la chambre haute où ils se tenaient habituellement. C'était Pierre, Jean, Jacques et André, Philippe et Thomas, Barthélemy et Matthieu, Jacques fils d'Alphée, Simon le Zélote et Jude fils de Jacques. Tous d'un même cœur étaient assidus à la prière avec des femmes, avec Marie, la mère de Jésus, et avec ses frères. Parole du Seigneur.
4: 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All these were constantly devoting themselves to prayer, together with certain women, including Mary, the mother of Jesus, as well as his brothers. The word of the Lord.
5: Lesung aus der Apostelgeschichte. Als sie in die Stadt kamen, gingen sie in das Obergemach hinauf, wo sie nun ständig blieben. Petrus und Johannes, Jakobus und Andreas, Philippus